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trois joueurs des Tigres de Victoriaville sont invités au match des espoirs de la LHJMQ. Loïc Gariepi, Andrei Nikolaev et Cohen Paquette. D'ailleurs, ça va se dérouler le mercredi 28 octobre, ce match-là, au centre Slush Poppy de Gatineau. On a un article que vous pouvez aller lire dès maintenant sur mon

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trois joueurs des Tigres de Victoriaville sont invités au match des espoirs de la LHJMQ. Loïc Gariepi, Andrei Nikolaev et Cohen Paquette. D'ailleurs, ça va se dérouler le mercredi 28 octobre, ce match-là, au centre Slush Poppy de Gatineau. On a un article que vous pouvez aller lire dès maintenant sur monvicto.com.

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5: Il est 6h précises en ce mardi à matin, courte semaine de 4 jours. On en prendrait comme ça tous les week-ends, n'est-ce pas? Des week-ends de 3 jours, mais que voulez-vous, la réalité nous rattrape assez vite et merci. Il est 6h précises, bien content de vous trouver. Danny Côté qui reprend sa place. Côté animation au micro du 95.7 et Country, bien ça pour les 6 prochaines heures. T'as passé un très, très beau week-end de 3 jours. Tu t'es bien reposé, t'as fait de belles activités en plus extérieures. Il a fait tellement beau également en fin de semaine, donc il fallait grandement en profiter. On parle de sport, donc l'Armada de Blainville-Boisbriand ont vaincu les Tigres hier par la marque de 6-2. Ah, déception ce matin. Et c'est quand le prochain match pour les Tigres, eh bien, ça va se faire vendredi face aux Voltigeurs de Drummondville. Et en parlant toujours dans le domaine du sport, je vous rappelle que ce soir, le Canadien rencontre les Sabres de Buffalo à compter de 18h30. Oh, le sujet qui t'intéresse également à cette heure-ci, les prévisions de la météo. Donc aujourd'hui, au centre du Québec, de la pluie avec un maximum de 5. Voyons d'eau, ça va pas se réchauffer ben ben au fur et à mesure que la journée va avancer. Pluie intermittente pour ce soir et cette nuit avec 8. Demain, bruine intermittente pour commencer la journée qui va se changer en présence de nuages au centre du Québec avec un maximum de 13. Jeudi, alternance de soleil de nuages avec 12 et vendredi, on prévoit de la pluie avec 7 et présentement, bien au centre-ville de Plessisville, au studio Ranch Kemeyan ce matin, les mercures indiquent présentement 4. Léger réchauffement attendu pour les prochaines heures. C'est lui qui va faire, bien sûr, la première partie du lancement de Francis de Grand Prix est prévu ce jeudi au Capitole de Québec. Il nous chante Appel manqué. Voici Gab Forêt au nouveau 95.7.

notre cher Philippe Tremblay avec sa grosse voix qui vient de nous chanter un fond de bière. Et j'espère que cette heure-ci n'est pas déjà à la bière. Hey, j'espère que non. Voyons. Peut-être à la tasse de café, à la tasse de thé, au verre d'eau, au verre de lait au chocolat ou encore au verre de jus d'orange en prenant votre belle dose de musique New Country. Mais pas à la bière. En tout cas, je l'espère. Alors, c'est Philippe Tremblay qui a chanté cette merveilleuse chanson dans votre réveil de ce mardi à matin. Je vous rappelle, courte semaine en plus de 4 jours. On va être un peu mêlés, mais on va se démêler au fur et à mesure que les heures vont avancer lorsqu'on est ensemble jusqu'à midi. Je suis là pour rester. Voici maintenant Classe Moyenne avec Arpin Lépine.

Country Club, la plus belle des radios était Country avec un band qui a vraiment connu un très très bel automne. Ils ont mis la main bien sûr sur le trophée de Top of the Country Sirius XM pour le band de l'année au Canada. Alors c'est le Blue Ridge Band avec Eye on You version en francophone. On apprend ce matin dans les différents quotidiens le décès de l'acteur R.J. White qui jouait le fils du professeur de chimie Walter White dans la série Breaking Bad. Il est décédé à l'âge de 34 ans. Imaginez, là tu te dis, ben de quoi est-il décédé à l'âge de 34 ans? On est à 100 réponse, du moins pour le moment, et autre décès également qui nous a grandement touché hier lorsque tu vois bien sûr tes réseaux sociaux, le décès du journaliste Jean-Luc Mongrain à l'âge de 75 ans, un gars qui a marqué également le domaine du journalisme au Québec avec son franc-parler. Donc voilà deux décès au courant des derniers jours ici sur la planète, entre autres R.J. Might, acteur américain, aussi le journaliste, le regretté Jean-Luc Mongrain. Alors toutes nos pensées sont tournées envers la famille entourant ces artistes dans le domaine du show américain et québécois. Excellent mardi à matin au son de la meilleure musique New Country. Nous chante maintenant sa chanson, son hit, ça ira. Voici Jonathan Hood, on est ensemble jusqu'à midi.

C'était Bob Bissonnette avec Taureau Mécanique et toi qui aimes les fameux rodéos. Ça existe encore les rodéos à cette période-ci de l'année, mais cette fois-ci à l'intérieur. On vous en propose également en fin de semaine prochaine au Ranch Traversy à Lefèvre au centre du Québec. Collaboration en plus de votre radio et Country. Voici Joémie avec Dorothée.

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1: Le mariage est dans l'air depuis déjà quelques jours dans le domaine de la musique country américaine. Je vous explique donc aujourd'hui, en ce 13 octobre, 13 ans de mariage pour ce grand nom de la chanson country américaine, le grand Trace Adkins. Wow. Donc, 7 ans de mariage. Alors, ce matin, on lui lève notre chapeau de cow-boy. Puis, en parlant toujours de mariage, en fin de semaine, le jeune chanteur américain Braxton Keith a dit oui, bien sûr, à sa conjointe Olivia Taylor sous le thème de l'Europe, leur ville, bien sûr, préférée en tant que voyageur sur la planète. Donc, voilà. Le mariage est vraiment dans l'heure. 7 ans de mariage, je vous rappelle, pour Trace Adkins. Et nouveau marié pour le jeune chanteur Braxton Keith et sa conjointe Olivia Taylor. Donc, voilà, on leur souhaite également beaucoup et beaucoup de bonheur aux nouveaux mariés. Quelques messages, on s'informe et au détour, ça me tente de vous faire danser, question de vous réchauffer le corps ce matin avec Savannah Jade et Marie-Mé qui vont chanter ensemble Kiss My Glass.
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4: Bonjour, ici Michel Scarpino. Voici le bilan de l'actualité. Tout d'abord, Environnement Canada a émis un bulletin météo spécial pour le secteur de Victoriaville. La journée s'annonce pluvieuse, alors que de 30 à 50 mm de pluie sont attendus dans la région. On pourrait donc voir des accumulations d'eau sur les routes et dans les basses terres. La pluie débutera ce matin et devrait se terminer au cours de la nuit prochaine. Avec le retour de l'automne, les animaux sont davantage présents à proximité du réseau routier, ce qui augmente les risques de collision. Le ministère des Transports et de la Mobilité durable invite à la prudence en rappelant que les déplacements des cervidés sont plus fréquents avec la saison de la chasse. Lors de la tombée hâtive de la nuit, la visibilité est réduite. On demande de respecter les limites de vitesse et de redoubler de prudence au moment de la journée où le danger de heurter un animal est considéré comme étant le plus grand. Soit à l'aube et au crépuscule, il faut aussi ralentir immédiatement si on soupçonne la présence de cervidés aux abords de la route, puisque ces animaux peuvent surgir très rapidement sur la chaussée. Sur la scène sportive, les Cobras de Princeville de la Ligue régionale de hockey connaissent un excellent début de saison avec une fiche parfaite de 3 victoires en autant de matchs, ce qui inclut 2 importantes victoires sur la route. L'entraîneur Marc Simoneau avait dit en début de saison qu'il voulait voir son équipe jouer de façon plus intense. La prochaine rencontre de ce vendredi à 20h30 représente, selon l'équipe, un autre défi pour la formation princevilloise. Alors que la maçonnerie Lausière de Saint-Cyril rendra visite aux Cobras au centre sportif Paul de la Sablonnière. Cette formation a eu raison des champions en titre pour lancer sa saison il y a 3 semaines, soit le Soro de Lac-Mégantic. Voilà, ça complète le bilan de l'actualité Arsenal Média. On vous souhaite une bonne journée avec nous. 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
5: Des averses aujourd'hui au centre du Québec avec un maximum de 5. On attend de la pluie intermittente pour ce soir et cette nuit avec 8. Demain, bruine intermittente qui va se changer en présence de nuages par la suite avec un maximum de 13. Jeudi, alternance de soleil de nuages avec 12. Et pour vendredi, on prévoit de la pluie avec un maximum de 7. Et à présentement, bien en direct du studio Range Kimayen au centre-ville de Plessisville ce matin, les mercures indiquent présentement 5.
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Eric et Sonny et Kaouette, et qui forment les deux frères qui viennent de chanter un de leurs grands succès en carrière, et Nirvana, sont toujours en pleine tournée à travers le Québec, et prochaine présence sur une scène pour les deux frères, ben ça va se faire ce vendredi 16 octobre, alors qu'ils vont se produire à la salle Kingsley au centre du Québec, à Kingsley Falls, alors pour leur grand concert intime qui remporte un important succès. Place à la musique maintenant de Alexandre Junior Meunier.

0: On vit ensemble la belle vibe New Country en ce mardi à matin avec la plus récente de Alexandre Junior Meunier avec Rien à prouver. Au courant des derniers jours, on a appris entre autres que Alexandre Junior Meunier va se produire le 20 novembre à Sainte-Julie avec en plus en première partie une chanteuse que vous connaissez bien, celle qui a mis au monde son méga hit, etc., la chanteuse Gabrielle des Trois Maisons. Tu dis, ah, ben oui, surprenant, surprenant. Alors, les billets sont présentement en vente sur lepointdevente.com pour voir, bien sûr, sur scène à Sainte-Julie, en Montérégie, le vendredi 20 novembre prochain, la performance intime de Alexandre Junior-Meunier avec en plus, en première partie, Gabrielle des Trois Maisons. À venir dans quelques secondes, la musique de Phil Lauzon avec sa belle balade à la saveur Lou Combs, Notre façon de s'aimer.
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Un deuxième lancement d'album prévu à son agenda pour son troisième. Ça va se faire, eh bien, ce jeudi 15 octobre sur la grande scène du Capitole de Québec. En tant que fan, tu peux même y assister. Alors, achète tes billets dès maintenant, te rendant directement sur le site Internet du Capitole pour voir la présence de Francis de Grand Prix avec Si j'avais su, était en plein cœur d'une super séquence. Voici maintenant Doug Saint-Louis avec Bien entouré.

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1: Quelques minutes nous séparent déjà de 7 heures dans cette courte semaine de 4 jours. Et bravo à ce matin à Brandon Lake et Lenny Wilson qui ont remporté la statuette au courant du dernier week-end pour Chanson de l'année lors de la présentation de la 57e édition des GMA Dove Awards pour leur collaboration ensemble sur leur plus récente chanson The Jesus I Know Now, leur qui a remporté un important succès au courant de la dernière nuit dans le domaine de la musique chrétienne. Ah, tu dis la musique chrétienne pour Lenny Wilson. Mais oui, elle a collaboré avec le jeune chanteur Brandon Lake. Donc voilà, une nouvelle statuette qui s'ajoute maintenant à sa longue liste de statuettes sur son dossier de cheminée pour notre cher Lenny Wilson, national et bien sûr le jeune chanteur américain Brandon Lake. Quelques messages, on s'informe. Et qu'est-ce qui t'attend côté musique? Oh, je te le dis pas. Ben non, on garde le suspense dans l'air en cette courte semaine de 4 jours. Restez bien branchés chez nous.
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7: Bon mardi, ici Louis-Philippe Arnoirel. Le journaliste et animateur Jean-Luc Mongrain, reconnu pour son franc-parler, est décédé des suites de complications liées à un cancer. Jean-Luc Mongrain a eu une carrière de plus de 50 ans dans les médias. C'est surtout à la barre de l'émission d'affaires publiques Mongrain de sel qu'il s'est fait connaître du grand public. Il est devenu par la suite le visage de l'information de la chaîne TQS, alors qu'il a animé Le Grand Journal pendant 9 ans. Au fil de ses apparitions sans tabou, il s'est forgé une image bien à lui où il n'était pas rare de le voir s'enflammer sur un sujet d'actualité. Par ailleurs, les personnalités de la classe politique et du monde des médias ont été nombreuses à réagir à l'annonce du décès de Jean-Luc Mongrain hier. Le premier ministre désigné Paul Saint-Pierre Plamondon l'a qualifié de personnage unique et haut en couleur, affirmant que ce n'était pas un journaliste comme les autres. De son côté, l'Union des artistes a souligné que le Québec perd une voix unique, rappelant que Jean-Luc Mongrain savait dénoncer les injustices avec conviction. Selon l'animateur José Lito Michaud, derrière le personnage bouillant se cachait un homme d'un calme presque monastique, d'une sérénité désarmante et d'une douceur étonnante. Le Canada se joint à près d'une trentaine de pays pour dénoncer l'implication présumée de l'Iran dans un complot visant une base aérienne en Angleterre. Le premier ministre britannique Andy Burnham a déclaré hier que le complot contre la base de Fairford avait presque certainement été orchestré par les gardiens de la Révolution islamique. Cette base a été utilisée par des bombardiers américains pour frapper l'Iran dans le cadre de la guerre en cours. Et toujours à l'international, un séisme de magnitude préliminaire 6,1 a secoué le sud du Panama hier soir, selon l'Institut d'études géologiques des États-Unis. Aucune victime ni aucun dégât n'ont été signalés dans l'immédiat. Le séisme fait suite à 2 puissants séismes de magnitude 7,7 et 6,6 survenus vendredi qui ont provoqué des effondrements de bâtiments et des évacuations dans tout le pays. C'est ce qui complète vos actualités Arsenal Média. Passez une bonne journée sur nos ondes.
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1: Deuxième heure de votre Country Club en ce mardi. On se passe lundi. Ben non, on est bel et bien un mardi. Courte semaine de 4 jours après un long week-end de 3 jours. Tu te dis, oh, ça a passé tellement trop vite ce week-end-là. J'en prendrai un autre le week-end prochain, un autre week-end de 3 jours. Ah, ben, que voulez-vous? La réalité nous rattrape. Danny Côté qui est en poste au micro du nouveau à 95.7 jusqu'à midi. On parle de sport parce que hier, bien, l'Armada de Blainville et Boisbriand ont vaincu les Tigres par la marque de 6-2. Et c'est quand le prochain match pour eux, ben, ça va se faire bien ce vendredi face au Voltigeurs de Drummondville. Donc, la fameuse bataille de la 122 vendredi soir au centre Marcel Dionne. Et je vous rappelle également que le Canadien de Montréal rencontre les Sabres de Buffalo ce soir à compter de 18h30. La grande question que tu te poses ce matin, la météo au centre du Québec, de la pluie pour aujourd'hui avec un maximum de 5, pluie aux bruines intermittentes maximum de 8. On attend de la bruine intermittente demain, mais qui va cesser au fur et à mesure que la journée va avancer pour faire place à la présence de nuages avec 13. Jeudi, alternance de soleil de nuages avec 12. Et pour vendredi, on attend de la pluie avec 7. Et présentement, bien en direct du studio Ranch Kimayen en plein cœur du centre-ville de Plessis ce matin. Le mercure indique présentement 5. Un bon petit rythme dansant pour bien vous réveiller ce matin si vous êtes encore, vous avez encore les deux yeux collés. Voici Dasha avec Mémo à la verbe New Country au centre du Québec.

un bon déjeuner également, à courir comme une queue de veau, comme on dit, là, à préparer les lunchs, à sortir les vêtements, puis à dire aux enfants, dépêchez-vous, on va être en retard. Hey, du calme, tellement content de vous à savoir là. On est ensemble, je rappelle, jusqu'à midi. Voici le méga hit de Stella, lève tes places à l'heure. Boston! Ah!

Succès de l'heure dans ta radio et country qui a mis en vedette JF Posé avec Emmêlé dans ses cheveux. Est-ce que tu aimes regarder annuellement, bien sûr, notre rendez-vous avec le quiz La Fureur animé par Véronique Cloutier? La réponse est oui. Ben, on va nous proposer cette année pas un, mais bien deux rendez-vous de samedi soir pour refaire renaître de ses cendres le populaire quiz La Fureur. N'est-ce pas intéressant? Donc, première présentation, entre autres, le samedi 28 novembre et autre présentation l'autre samedi suivant. Le 5 décembre à 19h à l'antenne de Radio-Can. Là, tu dis qui seront les invités vedettes de la Fureur. On veut rien dévoiler pour le moment, mais présentement, on est présentement en grande campagne de recrutement pour avoir du public dans le studio, bien sûr, de la Fureur pour le samedi 28 novembre et dimanche 5, pas dimanche, mais samedi 5 décembre. Voyons, qu'est-ce que je dis là? Moi, le dimanche. Donc, ça vous tente d'y participer en tant que public dans l'assistance pour les gars, encore pour les filles. Alors, rendez-vous de mettant sur le site Internet et bien sûr de la Fureur pour remplir le formulaire pour bien sûr être peut-être participant, soit de l'équipe des gars ou encore de l'équipe des filles pour l'émission La Fureur présentée, je vous rappelle, à Radio-Can le samedi 28 novembre, encore le samedi 5 décembre prochain. Oh, l'amour sera en vedette dans quelques secondes dans tes haut-parleurs à la vibe New York Country classique avec Shania Twain. Voici You're Still the One.

Quelle chanson assez surprenante de son répertoire après avoir bien sûr été hyper populaire avec son méga hit A Bar Song avec un petit peu de rap ce matin dans tes haut-parleurs. Ça surprend plusieurs personnes depuis qu'on vous la tourne. High Noon avec Chabosé dans votre Country Club édition de ce mardi à matin. Je sais qu'on se pense lundi. Ben non, on est bel et bien à mardi à matin. Il nous chante maintenant dans le chac. Voici Déclate.

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1: Et notre super séquence de complété dans votre Country Club de ce mardi à matin avec Déclate, avec Dan Shack. Je vous rappelle qu'on est ensemble jusqu'à midi. Parlons maintenant de ce chanteur américain qui avait même une place de choix dans votre cœur. Oui, oui, oui. Un certain Riley Green. Tu dis, oh oui, je l'aime tellement. Fait toujours de belles chansons, succès après succès. Mais là, en fin de semaine, il était en entrevue pour un grand magazine country américain. Puis on lui a posé la question suivante. Riley Green, est-ce que t'es présentement en amour? Oh, grande question, hein? Alors, quelle a été sa réponse selon vous? Oui? Non? Écoutez bien sa réponse. Oui. Et là, on voulait avoir un nom qui est présentement l'élu de ton cœur, Riley Green. Il n'a rien voulu dire. Silence total, on a dit. Donne-nous un nom. Il n'a rien voulu dire. Ah ben, ah ben, ah ben. Donc, on va faire notre colombo là-dessus. Il serait en amour, notre cher Riley Green national. Bonne nouvelle ce matin. On s'informe, on se jasera à détail de la météo et au détour le hit de l'heure de Josh Ross.
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4: Bonjour, ici Michel Scarpino. Voici le bilan de l'actualité. Tout d'abord, Environnement Canada a émis un bulletin météo spécial pour le secteur de Victoriaville. La journée s'annonce pluvieuse, alors que de 30 à 50 mm de pluie sont attendus dans la région. On pourrait donc voir des accumulations d'eau sur les routes et dans les basses terres. La pluie débutera ce matin et devrait se terminer au cours de la nuit prochaine. Avec le retour de l'automne, les animaux sont davantage présents à proximité du réseau routier, ce qui augmente les risques de collision. Le ministère des Transports et de la Mobilité durable invite à la prudence en rappelant que les déplacements des cervidés sont plus fréquents avec la saison de la chasse. Lors de la tombée hâtive de la nuit, la visibilité est réduite. On demande de respecter les limites de vitesse et de redoubler de prudence au moment de la journée où le danger de heurter un animal est considéré comme étant le plus grand. Soit à l'aube et au crépuscule, il faut aussi ralentir immédiatement si on soupçonne la présence de cervidés aux abords de la route, puisque ces animaux peuvent surgir très rapidement sur la chaussée. Sur la scène sportive, les Cobras de Princeville de la Ligue régionale de hockey connaissent un excellent début de saison avec une fiche parfaite de 3 victoires en autant de matchs, ce qui inclut 2 importantes victoires sur la route. L'entraîneur Marc Simoneau avait dit en début de saison qu'il voulait voir son équipe jouer de façon plus intense. La prochaine rencontre de ce vendredi à 20h30 représente, selon l'équipe, un autre défi pour la formation princevilloise. Alors que la maçonnerie Lausière de Saint-Cyril rendra visite au Cobra au centre sportif Paul de la Sablonnière. Cette formation a eu raison des champions en titre pour lancer sa saison il y a 3 semaines, soit le Soro de Lac-Mégantic. Voilà, ça complète le bilan de l'actualité Arsenal Média. On vous souhaite une bonne journée avec nous. 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
5: Des averses pour aujourd'hui avec un maximum de 5, pluie ou bruine intermittente pour la nuit prochaine avec 8, demain la présence de nuages avec 13, jeudi alternance de soleil de nuages avec 12 et vendredi on prévoit de la pluie avec 7 et présentement bien en plein cœur du centre-ville de Plessis au studio Range Kimayan ce matin, le mercure indique présentement 5.
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de nouvel amoureux de Ella Langley, semble-t-il, mais les deux compères sont pas encore confirmés. Cette fameuse rumeur qui circule présentement dans le domaine du showbiz country américain. Ah, est-ce vrai? Est-ce faux, cette rumeur-là qui circule? On aimerait savoir la réponse de leur part avec Talk Wet More avec Win Up et Missing You à la verbe New Country en ce mardi à matin. Tiré de son premier album Pour me trouver, voici maintenant Joël Vogue avec Vers toi.

0: a fait sa grande rentrée en Montréalaise la semaine passée au quartier 10-30 pour lancer bien sûr sa grande tournée maintenant dans les salles de spectacle partout à travers la province. Des dates comme ça, son agenda jusqu'au printemps 2027. Alors procure-toi son premier album en carrière pour me trouver qui a été lancé au début du mois de juin dernier en parlant d'un ancien participant de la dernière cuvée de Star Academy, Joël Vogue, avec Vers toi à la Vibe New Country édition de ce mardi. Un gars hyper sympathique et hyper talentueux. Moi, je suis depuis son début de carrière dans le domaine de la musique country au Québec. Notre cher Joël Vogue, national. À venir dans quelques secondes, un beau duo qui sera en vedette dans tes haut-parleurs. Miranda Lambert avec Chris Stapleton, A Song to Sing dans un instant.
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succès souvenir avec le grand Luc Bryan dans ta radio Été Country, à surveiller à compter de ce vendredi notre cher Fred Etienne, qu'on entend pas mal ici même à Été Country, va nous proposer une toute nouvelle chanson qui a pour titre Étoile polaire, et voici un extrait.

C'est-tu assez beau, tellement réconfortant ce matin? Bien sûr, nouvelle chanson qui sera lancée à compter de ce vendredi sur toutes les bonnes plateformes. Étoile polaire avec Fred Dionne. Nous chantons maintenant en premier rodéo. Voici Laurence Saint-Martin, la vibe New Country de ce mardi.

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1: 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La réponse est oui. Bien, à surveiller, entre autres, bien samedi prochain, l'invité vedette de France Baudouin sera un humoriste bien connu dans le domaine, un certain Nive. Tu dis, ah oui, il est tellement drôle, ce gars-là. Donc, c'est lui qui sera bien sûr en vedette samedi soir prochain pour l'émission en direct de l'univers avec France Baudouin, présentée à compter de 19h à l'antenne de Radio-Canada. Donc, l'humour sera en vedette samedi prochain. Alors, c'est un rendez-vous à ne pas manquer. Quelques minutes nous séparent déjà de 8h dans votre réveil de ce mardi. Puis là, tu dis, ah, oh, il me semble que c'est mai. Là, on se passe lundi. Ben non, on n'est pas lundi. On est bel et bien mardi à matin. Courte semaine de 4 jours. Quelques messages, on s'informe. Et au détour, c'est sûr, sur ça que je t'offre la plus grande variété musicale dans le domaine de la musique New Country.
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3: Bon mardi, ici Louis-Philippe Arnoirel. Le journaliste et animateur Jean-Luc Mongrain, reconnu pour son franc-parler, est décédé des suites de complications liées à un cancer. Jean-Luc Mongrain a eu une carrière de plus de 50 ans dans les médias. C'est surtout à la barre de l'émission d'affaires publiques Mongrain de sel qu'il s'est fait connaître du grand public. Il est devenu par la suite le visage de l'information de la chaîne TQS, alors qu'il a animé Le Grand Journal pendant 9 ans. Au fil de ses apparitions sans tabou, il s'est forgé une image bien à lui où il n'était pas rare de le voir s'enflammer sur un sujet d'actualité. Par ailleurs, les personnalités de la classe politique et du monde des médias ont été nombreuses à réagir à l'annonce du décès de Jean-Luc Mongrain hier. Le premier ministre désigné Paul Saint-Pierre Plamondon l'a qualifié de personnage unique et haut en couleur, affirmant que ce n'était pas un journaliste comme les autres. De son côté, l'Union des artistes a souligné que le Québec perd une voix unique, rappelant que Jean-Luc Mongrain savait dénoncer les injustices avec conviction. Selon l'animateur Joselito Michaud, derrière le personnage bouillant se cachait un homme d'un calme presque monastique, d'une sérénité désarmante et d'une douceur étonnante. Le Canada se joint à près d'une trentaine de pays pour dénoncer l'implication présumée de l'Iran dans un complot visant une base aérienne en Angleterre. Le premier ministre britannique Andy Burnham a déclaré hier que le complot contre la base de Fairford avait presque certainement été orchestré par les gardiens de la Révolution islamique. Cette base a été utilisée par des bombardiers américains pour frapper l'Iran dans le cadre de la guerre en cours. Et toujours à l'international, un séisme de magnitude préliminaire 6,1 a secoué le sud du Panama hier soir, selon l'Institut d'études géologiques des États-Unis. Aucune victime ni aucun dégât n'ont été signalés dans l'immédiat. Le séisme fait suite à deux puissants séismes de magnitude 7,7 et 6,6 survenus vendredi qui ont provoqué des effondrements de bâtiments et des évacuations dans tout le pays. C'est ce qui complète vos actualités Arsenal Média. Passez une bonne journée sur nos ondes.
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5: Troisième et dernière heure de votre Country Club en ce 13 octobre 2026. On se pense lundi. Ben non, on est bel et bien mardi matin. Courte semaine de 4 jours. Un beau retour après un bon week-end de 3 jours au centre du Québec à l'occasion de ce week-end de l'Action de grâce. Alors, je vous parle maintenant de sport. L'Armada de Blainville-Boisbriand ont vaincu les Tigres hier, ben oui, par la marque de 6-2. Et c'est quand le prochain match pour nos Tigres? Ben, ça va se faire vendredi pour la fameuse bataille de la 122 face au Voltigeur de Drummondville. Également, toujours dans le domaine du hockey, je vous rappelle que ce soir, le Canadien de Montréal rencontre les Sabres de Buffalo à compter de 18h30. Au sujet qui t'intéresse ce matin, au centre du Québec, les prévisions de la météo, donc... On prévoit de la pluie pour aujourd'hui avec un maximum de 5, pluie aux bruines intermittentes pour l'année prochaine avec 8. Demain, on prévoit une journée nuageuse avec un maximum de 13. Jeudi, alternance de soleil de nuages avec 12 et vendredi, de la pluie avec 7. Et je me retrouve au centre-ville de Plessisville en direct du studio Ranch Kemeyan. Et ce matin, les mercures indiquent présentement 6. Vous constatez ce matin, j'ai des petits problèmes de voix. Alors, dimanche soir, j'étais faire un détour à la Village Hanté à Drummondville. Et j'ai tellement crié ma vie avec tous les clowns qui couraient après moi que j'en ai perdu la voix. Alors, ça revient tranquillement pas vite au fur et à mesure que la voix se réchauffe, mais voilà. J'ai crié de peur. J'ai crié ma vie en fin de semaine dimanche soir au Village Hanté à Drummondville. Voici Cameron Whitcombs avec son hit Kingdom of Fears au 95.7.

Aujourd'hui, en ce 13 octobre, journée importante pour ce chanteur américain qui nous prépare un nouvel album pour le printemps. Mais qu'est-ce qui se passe dans sa vie aujourd'hui? 8 ans de mariage avec sa conjointe Caitlin pour Kane Brown qui a chanté Woman. Et aujourd'hui également aussi, à ce 13 octobre, c'est l'anniversaire à Manon Lacourse. C'est bien sur la part de Diane, Maxime et Roxane qui nous souhaitent de passer une agréable journée d'anniversaire. Toi qui aimes bien sûr les belles balades et surtout l'amour dans les chansons dans les belles balades, tu seras vraiment servi à souhait, je te dis, là. If I Didn't Love You, voici cette belle balade qui met en vedette Jason Aldean avec Carrie Underwood à la vibe New Country en ce mardi matin.

Tellement content de vivre avec vous autres jour après jour la belle verbe New Country, où que vous êtes à travers la province, soit que tu sois au centre du Québec, en Beauce, à Lac-Mégantic ou encore au Saguenay-Lac-Saint-Jean, ou encore partout via notre site internet, le hitcountry.com. C'est la bombe de l'heure de Co-Wedzel avec Hurts Like You qu'on s'est offert au courant des derniers instants. Ça me tente de vous parler ce matin de Zach Bryan, qui est vraiment une place de choix dans votre cœur, qui est toujours en pleine tournée, partout à ce qu'il passe à travers les États-Unis, il remplit toujours des stades, a pu finir à faire des méga concerts au grand bonheur de ses fans, et ça apporte également beaucoup et beaucoup de sous dans son compte en banque, le chanceux. On l'a vu, mais le mérite est grandement. Alors voilà, s'est procuré une magnifique demeure en plein cœur du centre-ville de New York au courant des derniers jours. Notre cher Zach Bryan, pour l'occasion, il a ouvert les portes de sa magnifique demeure. Donc allez voir ça sur ses réseaux sociaux. Il nous chante maintenant Bet on That. Place à ce jeune chanteur de la relève country américaine qui a pour nom Blake Whitten. Le voici dans votre country club de ce mardi matin. Et non, on n'est pas lundi, là.

Prochaine présence sur une scène pour eux, ça va se faire vendredi et samedi, alors qu'ils vont se produire vendredi à Saint-Raymond et par la suite le samedi à Saint-Lin dans les Laurentides pour leur grande tournée d'adieu, 25e anniversaire. Ils en font chanter des gens partout à travers le Québec depuis un certain temps pour conclure leur grande tournée, bien sûr, d'adieu. Ça va se faire à Drummondville au mois de décembre prochain. Alors, c'est quelqu'un qui vient de chanter « Yé midi quelque part ». Voici Chase Matthews. 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
1: Bonne nouvelle pour le jeune chanteur country américain Gredon James, qui va énormément jaser de lui depuis un certain temps dans le domaine de la musique country américaine. Pour l'occasion, bien, ses deux grands amis dans le domaine de la musique country, entre autres un certain Jordan Davis et Hardy, ont fait un appel conférence avec lui en vidéo pour lui annoncer en direct dans son autobus de tournée à Graylin en disant « Hey Graylin, on t'invite à venir performer avec nous autres le 24 octobre prochain sur la grande scène du Grand Ole Opry. » Le gars est capoté sa vie, comme on dit en bon québécois. Première présence pour lui sur cette grande scène de la musique country américaine à Nashville, le Grand Ole Opry, avec bien sûr en présence sur scène de Jordan Davis et Hardy. Ça va se faire sa performance à Graylin James le samedi 24 octobre prochain. Le gars en revient toujours simplement pas de cette belle accueil offert par ses deux amis dans le domaine de la musique country américaine. On s'informe, on se jasera à détail de la météo et au détour, une belle balade qui ouvre la prochaine séquence. Days Like These avec le grand Lou Combs.
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4: Bonjour, ici Michel Scarpino. Voici le bilan de l'actualité. Tout d'abord, Environnement Canada a émis un bulletin météo spécial pour le secteur de Victoriaville. La journée s'annonce pluvieuse, alors que de 30 à 50 mm de pluie sont attendus dans la région. On pourrait donc voir des accumulations d'eau sur les routes et dans les basses terres. La pluie débutera ce matin et devrait se terminer au cours de la nuit prochaine. Avec le retour de l'automne, les animaux sont davantage présents à proximité du réseau routier, ce qui augmente les risques de collision. Le ministère des Transports et de la Mobilité durable invite à la prudence en rappelant que les déplacements des cervidés sont plus fréquents avec la saison de la chasse. Lors de la tombée hâtive de la nuit, la visibilité est réduite. On demande de respecter les limites de vitesse et de redoubler de prudence au moment de la journée où le danger de heurter un animal est considéré comme étant le plus grand. Soit à l'aube et au crépuscule, il faut aussi ralentir immédiatement si on soupçonne la présence de cervidés aux abords de la route, puisque ces animaux peuvent surgir très rapidement sur la chaussée. Sur la scène sportive, les Cobras de Princeville de la Ligue régionale de hockey connaissent un excellent début de saison avec une fiche parfaite de 3 victoires en autant de matchs, ce qui inclut 2 importantes victoires sur la route. L'entraîneur Marc Simoneau avait dit en début de saison qu'il voulait voir son équipe jouer de façon plus intense. La prochaine rencontre de ce vendredi à 20h30 représente, selon l'équipe, un autre défi pour la formation princevilloise. Alors que la maçonnerie Lozière de Saint-Cyril rendra visite aux Cobras au centre sportif Paul de la Sablonnière. Cette formation a eu raison des champions en titre pour lancer sa saison il y a 3 semaines, soit le Soro de Lac-Mégantic. Voilà, ça complète le bilan de l'actualité Arsenal Média. On vous souhaite une bonne journée avec nous. 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
5: C'est des averses pour aujourd'hui avec un maximum de 5. Toujours de la pluie intermittente pour ce soir et cette nuit avec 8. Demain, la présence de nuages avec 13. Jeudi, alternance de soleil de nuages avec 12. Et pour vendredi, on prévoit de la pluie avec 7. Et présentement, bien en plein cœur du centre-ville de Plessis, sous la pluie au studio Ranch Kimayan ce matin. Le mercure est toujours stable à 5.
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Mangeau approche. C'est cette semaine qu'il va faire, bien sûr, la grande ouverture de son restaurant-bar en plein cœur de Las Vegas. Son restaurant-bar catégorie 10, le grand Lucums, qui a chanté cette belle balade pour ouvrir cette autre super séquence avec Days Like These. OK, ben là, on va changer complètement de registre musical, un peu de pop country dans tes haut-parleurs ce matin. Voici la bombe de l'heure de Morgan Wallen, Been By Now, à la vibe New Country.

Vedette Vince Lemire avec Où le vent nous mène. On est le mardi 13 octobre 2026. On s'en va tranquillement pas vite en plus vers la fête de l'Halloween. Et après ça, on embarque dans quoi? Dans la fameuse période du temps des fêtes. Eh bien, vendredi, j'ai reçu dans ma boîte à courriel le nouvel album du temps des fêtes de Drake Milligan. Tu dis, hey, ben voyons donc, pas déjà rendu à la mi-octobre avec des chansons de Noël? La réponse est oui, procurez-vous son plus récent album Drake Milligan Christmas. Et voici ce matin en primeur à Hit Country, votre première chanson du temps des fêtes, Here Comes Santa Claus, à la manière de Drake Milligan.

0: Et là, je vous entends réagir. Vous êtes à la maison, au bureau, dans votre voiture, à dire hey, non, mais ça, c'est pas vrai. Une première chanson du temps des fêtes à Hit & Country. Un extrait ce matin. C'est pas la chanson complète. Alors, procurez-vous le nouvel album à saveur du temps des fêtes de Drake Milligan. Drake Milligan Christmas, qui est présentement en vente sur toutes les bonnes plateformes. Toi qui aimes en plus la petite touche de Elvis Presley là-dedans, là, tu seras vraiment servi à souhait. Alors, voilà pour votre première chanson du temps des fêtes dans votre radio Hit & Country. À venir, George Burge avec Luke Bryan qui vont chanter ensemble Ride, Ride, Ride dans Hit de l'heure.
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Merci de ces dollars qui mettent en vedette Greenwoods avec Tempête. Ça me tente de vous parler, entre autres, de l'ex-conjointe Jelly Roll, Bonnie Exo. On sait qu'ils ont mis en vente leur magnifique demeure depuis déjà une semaine. C'est présentement sur le marché de l'immobilier aux États-Unis. Mais là, il a annoncé également au courant des derniers jours cette toute nouvelle relation amoureuse. Tu dis, ah, elle s'est déjà trouvé un chum, elle? La réponse est oui. Elle est présentement en amour avec le jeune chanteur Dylan Wolf, qu'on peut entendre également ici à Hit Country avec sa reprise et Without You, The Traders Done, à savoir Country. Tu te dis, oh, il y a quand même une petite méchante différence d'âge entre les deux. La réponse est oui, mais le parfait amour entre les deux comparses. On peut pas, bien sûr, renier tout ça. Donc voilà, nouvellement en amour avec le jeune chanteur Country, Dylan Wolf, pour l'ex-conjointe de Jelly Roll, Bonnie Exo. Petit potin dans votre mardi à matin. On shine encore. En tout cas, c'est pas aujourd'hui qu'on va shiner. Vraiment pas, avec la pluie qui tombe abondamment partout au Québec. Voici maintenant les sans façons. Ça va.

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1: Déjà rendu à la fin de votre réveil de ce mardi 13 octobre 2026. Moi-même, j'allais dire lundi. Ben non, on est bel et bien mardi, courte semaine de 4 jours. Un gros merci d'avoir été du rendez-vous à vous informer, à vous offrir, bien sûr, la meilleure musique New Oakland Show que vous êtes à travers le Québec. Mais c'est pas terminé pour ma part. Côté animation, ben non, je passe l'avant-midi avec vous autres, comme à l'habitude. Entre 9h et midi, je vous réserve dans quelques instants un bel ride musical auquel je vous convie 90 minutes de musique New Country. Sans interruption publicitaire, soyez-y au détour de ces quelques messages.
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1: Malgré la présence des gros nuages gris et de la pluie qui tombe abondamment sur toute la province, je suis en place jusqu'à midi pour mettre un peu de soleil dans votre mardi avant midi. Je sais qu'on pense qu'on est lundi. Ben non, courte semaine de 4 jours. Donc, je vous souhaite la bienvenue à cette super ride musicale auquel je vous convie 90 minutes de musique New Country. Sans interruption publicitaire, au courant de laquelle tu auras la chance d'entendre, entre autres, du Lane Wilson avec sa plus récente Phone Case and Wallet, de même que la belle chanson dansante de Savannah Jade avec Marie-Mé. Également, Luke Bryan sera du rendez-vous. Laurence Saint-Martin, Kenny Chesney. Mais on commence de belle façon, comme à l'habitude, votre belle ride musicale avec un gars qui adore la scène, également qui adore les chiens. Et je pense qu'il n'est pas le seul. Voici Billy Zimmerman avec son hit Chevy Silverado à la vibe New Country en ce mardi avant-midi.

que c'est bon et que c'est bon, ça, ça rappelle tellement de souvenirs tirés de son premier album en carrière, Jelly Roll, avec Need the Favor. Et vous savez que Jelly Roll est présentement en grande période de vacances. Également, une période de ressourcement. Se posait la question suivante. Est-ce qu'il sera de retour sur la scène musicale country au courant des prochains mois? C'est la grande question. Espérons-le. Alors, c'est Jelly qui a chanté Need the Favor à la ride musicale de ce mardi avant-midi. Elle chante Phone Case and Wallet. Voici Lena Wilson et John Mayer.

Cette chanson se retrouve parmi les 10 chansons francophones les plus populaires de la dernière semaine. Savannah Jade avec Marimé avec Kiss Ma Glace, version francophone. Et toi qui en plus es adepte de la danse en ligne, comme c'est présentement la grande tendance de l'heure, fais-en la demande à ton école de danse en disant « Hey, on peut-tu apprendre la danse en ligne sur cette chanson tellement enivrante? » And coming back, voici Morgan Wallen et Post Malone.

Mardi à matin, au son de la meilleure musique, New York Country, toi qui es présentement bien en mode travail, on lâche pas, t'es présentement sur la route, la prudence et la patience, et de mise encore, t'es présentement bien en mode vacances, en ce temps-ci de l'année, peut-être pour la période de la chasse. Alors, bonnes vacances à vous tous et toutes, Danny Côté en place jusqu'à midi. Voici Joseph Poirier avec Rodéo à la ride musicale jusqu'à 10h30.

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1: Bonjour, ici Claude Marquis, voici vos actualités. Environnement Canada a émis un bulletin météorologique spécial en vigueur pour le secteur de Victoriaville. La journée d'aujourd'hui s'annonce pluvieuse, alors que de 30 à 50 mm de pluie sont attendus dans la région. Des accumulations d'eau sur les routes et dans les basses terres sont possibles. La pluie devrait se terminer au cours de la nuit prochaine. Et le cégep de Victoriaville a officiellement inauguré le centre sportif Boralex après près de 2 ans de travaux d'agrandissement et de modernisation. Les installations comprennent notamment une salle d'entraînement agrandie, des équipements adaptés aux personnes en situation de handicap et des espaces rénovés. Le projet représentait un investissement total de plus de 22 millions de dollars. C'est ce qui complète vos informations. 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

Gab Lebel avec Roméo à la Vibe New Country en ce mardi avant-midi. T'es de bonne humeur, t'es en pleine forme. Je rappelle que ce soir, eh bien, les Canadiens de Montréal seront en action. Ben ouais, compte de 18h30, alors qu'ils vont croiser le fer face aux Sabres de Buffalo. Alors, bonne chance, bien sûr, aux hommes de Martin Saint-Louis. Ils nous ont offert à la fin septembre son 21e album en carrière. Voici son hit Carry On. Place à Kenny Chesney à la Ride.

0: ben voilà, c'est ce qui conclut la ride de votre mardi avant midi avec Emmanuel Boucher qui a chanté un verre ou deux. Prochaine ride musicale qu'on vous propose, ben c'est tantôt entre 13h et 14h avant le rush avec mon ami Chuck Noël. Ce matin, ben on lève notre chapeau de cowboy à Brandon Lake et la chanteuse Lenny Wilson qui sont repartis avec une statuette sous le bras samedi soir à la 57e édition des JMA Dove Awards pour leur collaboration ensemble sur leur chanson The Jesus I Know Now. Pour une chanson chrétienne, chanson populaire de l'année quand même. Elle ne s'attendait vraiment pas à recevoir cette statuette-là en leur honneur. Donc bravo encore une fois à Brandon Lake et Lena Wilson pour leur trophée chanson de l'année, chanson chrétienne de l'année pour leur plus récent succès de Jesus I Know Now qui est présentement en vente sur toutes les bonnes plateformes. Alors je vous rappelle qu'on est ensemble jusqu'à midi. Quelques messages et au détour qui ouvrent la prochaine séquence. Un gars qu'on connaît bien dans le domaine de la musique country américaine, qui fait toujours des méga hits succès après succès. Je vous offre la musique de Chabot, c'est dans un instant.
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Clément Jacques et Marie-Mé qui viennent de chanter ce classique Picture. En parlant toujours de Clément Jacques, il est présentement en grande tournée à travers les salles de spectacle jusqu'au printemps 2027. En plus, récemment, il a sorti une autre collaboration avec une certaine chanteuse bien connue dans le domaine, une certaine Mitsou. Alors, ils ont repris ensemble justement un classique de Mitsou, Lettre à un cowboy version 2026. Ben voyons donc, c'est quoi cette affaire-là? Donc, allez porter l'oreille à tout ça. C'est présentement en vente sur toutes les bonnes plateformes. C'est un reprise de Clément Jacques et de Mitsou, Lettre à un cowboy. After Midnight, voici maintenant Nate Smith avec Tyler Hooper de la verre de New Country avec Danny Côté jusqu'à midi.

0: toi qui es présentement sur les routes de la province pour te rendre à ton travail ou encore pour te rendre, bien sûr, à la rencontre de tes clients, bien, merci beaucoup de le faire au son de la plus belle musique New Country au monde. Tu l'écoutes au 105.5 au Saguenay, au 95.7 au centre du Québec, au 105.3 en Beauce, au 106.7 à Lac-Mégantic, mais également aussi, tu peux nous écouter des différentes applications qui existent sur le marché ou encore via notre site Internet. Le hitcountry.com, c'était Christopher Bracken avec 8400 kilomètres. Voici maintenant Gabriel Fredette.
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1: Et notre super séquence de compléter à presque déjà 11 heures dans votre mardi avant-midi. Alors, en ce 13 octobre, je lève mon chapeau de cowboy cet avant-midi au grand nom de la chanson country américaine Trace Adkins, qui célèbre aujourd'hui 7 ans de mariage quand même. Alors, bravo pour cet bel amour encore bien présente dans ton cœur, Trace Adkins. Également aussi, autre artiste qui célèbre aujourd'hui 8 ans de mariage, entre autres le chanteur King Brown. Bravo, bravo à ces deux comparses pour leur anniversaire de mariage. Aussi, un autre chanteur qui s'est marié au courant de la fin de semaine. Hey, le mariage est dans l'air, c'est assez incroyable. Le jeune chanteur Braxton Keith qui s'est marié avec sa conjointe Olivia Taylor en fin de semaine passée sous le thème de l'Europe et son beau mariage. Donc allez voir ces belles photos sur les réseaux sociaux. Donc voilà pour les anniversaires de mariage au courant des dernières heures ici même dans le domaine de la musique New Country américaine. Quelques messages, on s'informe au détour d'une autre belle chanson d'amour, Tennessee Whiskey avec Chris Stapleton.
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10: Bonjour, ici Claude Marquis. Voici vos actualités. Environnement Canada a émis un bulletin météorologique spécial en vigueur pour le secteur de Victoriaville. La journée d'aujourd'hui s'annonce pluvieuse, alors que de 30 à 50 mm de pluie sont attendus dans la région. Des accumulations d'eau sur les routes et dans les basses terres sont possibles. La pluie devrait se terminer au cours de la nuit prochaine. Et le cégep de Victoriaville a officiellement inauguré le centre sportif Boralex après près de 2 ans de travaux d'agrandissement et de modernisation. Les installations comprennent notamment une salle d'entraînement agrandie, des équipements adaptés aux personnes en situation de handicap et des espaces rénovés. Le projet représentait un investissement total de plus de 22 millions de dollars. C'est ce qui complète vos informations. 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

Anthony Godet, t'es qu'à chanter une petite bière et comment ça se passe votre mardi avant midi? Tu dis, hey, faut mettre davantage les bouchées doubles pour rattraper la journée perdue hier dans la routine habituelle en mode de travail. Je le sais, je suis pareil comme vous autres. On va réussir quand même à y arriver comme tout le monde pour vendredi pour dire, oh yes, on a réussi à passer à travers notre semaine de 4 jours. Alors, faut pas lâcher. T'es en plein cœur d'une super séquence. C'est toi qui aimes le country rock. Voici Anytime Soon avec Jason Aldean.

0: classique de Daniel Bélanger, revisité à la manière folk country par Laurence Saint-Martin, qui a chanté ce classique « Sèche tes pleurs » à la vibe New Country en ce lundi. Moi, je l'ai dit en ce lundi. Ben non, on n'est pas lundi, Daniel, on est bel et bien mardi. Alors, ça a été lancé ce matin dans toutes les radios du Québec, le premier extrait de la comédie musicale Simone, une idée originale en plus de Guylaine Tanguay. Tu dis, ah, une femme aux multiples talents, c'est assez capoté, merci. Donc, elle a lancé depuis ce matin la chanson en country. Donc, ce sera bien sûr présenté à compter de 2027, le spectacle musical country Simone. Là, tu dis, qui sera bien sûr les têtes d'affiche de cette toute nouvelle comédie musicale country-là? On ne sait pas encore. Est-ce que peut-être ce sera Guylaine? Et d'elle-même, peut-être, sait-on jamais. Donc voilà, demain matin, dans le Country Club, je vous ferai entendre l'extrait justement de cette toute nouvelle chanson de Guylaine Tanguay, Simone, qui sera lancée à compter de ce vendredi sur toutes les bonnes plateformes. Une femme aux multiples talents, c'est capoté. À venir, au détour, Lou Combs est passé un bon mardi avant midi.
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Swamp avec à notre tour. Je vous lance l'invitation d'être là tantôt entre 18h et 19h pour le top 6 à 6, la compilation de vos 6 chansons les plus demandées du jour par vous, là, vous autres, là, trippeurs, trippeuses de bonne musique New Country partout à travers le Québec en entrant en contact avec moi par le texto 873-300-9570 ou encore par le téléphone, c'est le même numéro composé, je n'y vous pas. Donc, on compile le tout pour vous proposer un condensé de tout ça tantôt à compter de 18h pour le fameux top 6 à 6. Kingdom of Fears, voici Come On With Comes.

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6: Bonjour, ici Claude Marquis. Voici vos actualités. Environnement Canada a émis un bulletin météorologique spécial en vigueur pour le secteur de Victoriaville. La journée d'aujourd'hui s'annonce pluvieuse, alors que de 30 à 50 mm de pluie sont attendus dans la région. Des accumulations d'eau sur les routes et dans les basses terres sont possibles. La pluie devrait se terminer au cours de la nuit prochaine. Et le cégep de Victoriaville a officiellement inauguré le centre sportif Boralex après près de 2 ans de travaux d'agrandissement et de modernisation. Les installations comprennent notamment une salle d'entraînement agrandie, des équipements adaptés aux personnes en situation de handicap et des espaces rénovés. Le projet représentait un investissement total de plus de 22 millions de dollars. C'est ce qui complète vos informations. 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
9: Et on va chasser la grisaille, ben ouais, parce que, écoutez, de la pluie, il y en a quand même pas mal à tomber encore une fois dans le centre du Québec pour les prochaines heures. Au total, incluant ce soir, cette nuit, on pourra atteindre les 50 mm de pluie. Sylvain Caron qui vous retrouve pour ce retour à la normale au niveau de la programmation sur votre fréquence de 95.7 avec votre musique 100% francophone au cours des prochaines minutes. C'est le lunch 100% Québec avec des salutations particulières pour le cégep de Victoriaville et aussi sa fondation qui ont inauguré vendredi dernier le centre sportif Boralex. Gros projet qui voit le jour. Inauguré à part ça, c'est absolument magnifique comme installation. Donc, plusieurs personnes pourront en profiter dans la région. Et vous pourrez profiter de ma musique country avec, à commencer par Bob Bissonnette sur la Vibe New Country dans le centre du Québec. Le nouveau 95.7 Hit Country. Sylvain qui vous accompagne.

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0: Et pour la portion musicale, celui qui est à venir dans quelques instants, accompagné Francis de Grand Prix en première partie lors de son spectacle à Drummondville au cours des derniers jours. Il travaille sur du nouveau matériel, c'est ce qu'il nous a confirmé sur les ondes country avec sa musique Cruise Control, Doc Saint-Louis en musique.
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1: Avec la gang de classe moyenne qui sont à surveiller au cours des prochains instants, depuis le temps qu'on vous en parle, cette nouvelle chanson avec Arpin Lépine, Je suis là pour rester, à qui sera à entendre au cours des prochains instants. Et la gang de classe moyenne, les chanceux, vont prendre part à un concept, le QuébecRockAuShow.com, si vous voulez aller voir ça, et pouvoir assister justement en étant une semaine en République dominicaine. Et plusieurs spectacles sont proposés, dont celui de classe moyenne, qui vont profiter justement de ce soleil et de cette chaleur. Ils seront avec Francis de Grandpré, David Pinault, qui tourne régulièrement chez nous sur Red Country, et bien d'autres artistes. Donc, c'est à ne pas manquer pour les intéressés.
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1: Elle était de passage à Québec et de cela quelques jours à peine en spectacle et dans nos studios de Hit Country à Québec, la belle Ariane Simard, jeune vedette montante de la musique country. D'ailleurs, si vous allez sur ses réseaux sociaux, elle nous propose deux extraits d'une nouvelle chanson qui sera à apparaître sous peu. On vous tient au courant, bien sûr, sur les ondes de votre radio Hit Country avec Justin Roy qui s'installe.

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2: Bon, mes amis, avec le top 3 qui est à venir dans quelques instants, le temps de vous jaser de ce grand décompte francophone. Maintenant, ben oui, qu'on a ajouté au cours des derniers jours et qui est diffusé également lors de notre grand décompte, lors de notre journée du samedi, entre 8h et 10h. Sa chanson « Où le vent nous mène » est en numéro 2, justement, de ce tout premier grand décompte francophone. Et il nous propose sa chanson « Vieux bokeh ». On vous le fait entendre dès maintenant, tout juste avant le top 3 franco de ce mardi. Vince Lemire, « Vieux bokeh » sur la Vibe New Country.

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chanson qui est maintenant numéro 12 au Décomédia Base et ils seront en spectacle dans deux jours du côté de Robertval à la baie le 16 octobre et à Québec au Grizzly Fuzz. Il reste encore des billets pour le 13 novembre prochain. Numéro 3 de notre top 3 avec le Blue Ridge Band qui propose d'ailleurs cette fameuse chanson, cette reprise de Simple Plan. Welcome to my life qui réussit au total à part de ça disponible sur les différentes plateformes. En numéro 2, sans surprise, la belle Savannah Jade, Marie-Mé nous accompagne, version française de Kiss My Glass.

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1: Avant de découvrir cette nouvelle chanson qui est apparue sur les plateformes et déjà très populaire sur les plateformes d'écoute, ma chanson thème. D'ailleurs, il veut faire produire une version de luxe de son album Le Temps d'un verre et ce sera à surveiller ça aussi pour celui qui se retrouve en numéro 1, Phil Leclerc, avec cette belle collaboration de Cire Pathétique. Ça nous met dedans. Je peux vous dire une chose pour ce mardi midi avec la chanson à déconnecter numéro 1 de notre top 3 sur la Vibe New Country. Bon mardi.

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1: Et n'oubliez pas que vous pouvez nous synthétiser également sur le hitcountry.com 24 heures sur 24, 7 jours sur 7, quel que soit votre endroit, quelles que soient vos activités, avec beaucoup de choses à surveiller sur notre site Internet. D'ailleurs, aujourd'hui, c'est la chronique de country selon Mayan, avec Meilleur Habitail, elle qui réside dans la région Québec, qui nous propose un écrit à chaque semaine sur différents artistes. Et c'est Carly Bell qui est en vedette cette semaine pour notre chronique. Demain, ce sera notre chronique Jolie Country avec Dominique Lalande. Et ce jeudi, on aura notre balado. On jase country. J'aurai le bonheur de jaser avec Phil J. Smith. Donc, manquez pas ça. Donc, tout ça pour dire que c'est bien enclenché pour notre mardi. Un bon début d'après-midi sur la vibe New Country, votre nouveau Hit Country. Et Sylvain Caron vous donne rendez-vous demain midi sur le lunch 100% Québec. Bye-bye tout le monde.

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5: Bonjour, ici Claude Marquis, voici vos actualités. Environnement Canada a émis un bulletin météorologique spécial en vigueur pour le sud du Québec. La journée s'annonce pluvieuse, alors que de 30 à 50 mm de pluie sont attendus dans la région. Des accumulations d'eau sur les routes et dans les basses terres sont possibles. La pluie devrait se terminer au cours de la nuit prochaine. Et le groupe américain Bad Religion sera de retour à Victoriaville pour l'édition 2027 de Rock La Cause, après une première présence en 2023. La formation sera la tête d'affiche de la dernière soirée du festival. La 9e édition de Rock La Cause se tiendra du 5 au 7 août 2027 au Parc Terre des Jeunes à Victoriaville. C'est ce qui complète vos informations. 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
4: Bonjour, ici Claude Marquis, voici vos actualités. Environnement Canada a émis un bulletin météorologique spécial en vigueur pour le sud du Québec. La journée s'annonce pluvieuse, alors que de 30 à 50 mm de pluie sont attendus dans la région. Des accumulations d'eau sur les routes et dans les basses terres sont possibles. La pluie devrait se terminer au cours de la nuit prochaine. Et le groupe américain Bad Religion sera de retour à Victoriaville pour l'édition 2027 de Rock La Cause, après une première présence en 2023. La formation sera la tête d'affiche de la dernière soirée du festival. La 9e édition de Rock La Cause se tiendra du 5 au 7 août 2027 au Parc Terre des Jeunes à Victoriaville. C'est ce qui complète vos informations. 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
6: Bienvenue dans le rush, mon nom est Chuck et je m'installe en ce 13 octobre. Retour d'un long week-end de l'Action de grâce. J'espère que t'en as profité au maximum parce qu'on va passer un très beau mardi après-midi ensemble jusqu'à 18h. Et ça va commencer avec un gros montage. I Had Some Help de Post Malone, Morgan Wallen, ça va être là. Marshmello accompagné de Thomas Rhett, ça va être là également. Et ça commence en force avec Miles On It sur la vibe New Country, Ed Country. 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
1: On parle de beaucoup de pluie qui pourrait tomber sur le sud du Québec aujourd'hui. De 40 à 60 mm de pluie d'ici ce soir, alors que le mercure va chuter de manière drastique dans plusieurs secteurs. Heureusement que ça va tomber en pluie, qu'on n'est pas encore à l'étape de la neige, parce que ça aurait été une méchante tempête selon Environnement Canada. Ça concerne surtout le secteur des Bois-Francs, Montérégie, Estrie. C'est là que le gros des précipitations aura lieu. Donc, c'est à surveiller dans ces coins-là. On a Hands Up Jelly Roll à Hit Country.

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1: Le Billboard Hot 100 vient de dévoiler son classement pour cette semaine et étonnamment, Taylor Swift a réussi à garder sa première place devant Choosing Texas d'Ella Langley. Et en troisième place, on y retrouve celle qui est très bien installée, souvent dans le top 3 et immanquablement dans le top 5 du Billboard Hot 100. C'est Stella Lefty Boston qui s'en vient sur la vibe New Country, Head Country.
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1: En ce lendemain d'Action de grâce, je suis reconnaissant de tous les gros hits new country qu'on a. Et en plus de les recevoir comme ça à 3h dans un format de top 3, c'est complètement fou. C'est un des moments préférés de l'émission du Rush. Et on va avoir du Billy Zimmerman dans le top 3. Et en troisième place, ce sera Kelly Chesney qui s'en vient.
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9: Bonjour, ici Claude Marquis, voici vos actualités. Environnement Canada a émis un bulletin météorologique spécial en vigueur pour le sud du Québec. La journée s'annonce pluvieuse, alors que de 30 à 50 mm de pluie sont attendus dans la région. Des accumulations d'eau sur les routes et dans les basses terres sont possibles. La pluie devrait se terminer au cours de la nuit prochaine. Et le groupe américain Bad Religion sera de retour à Victoriaville pour l'édition 2027 de Rock La Cause, après une première présence en 2023. La formation sera la tête d'affiche de la dernière soirée du festival. La 9e édition de Rock La Cause se tiendra du 5 au 7 août 2027 au Parc Terre des Jeunes à Victoriaville. C'est ce qui complète vos informations. 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

Colorado, notre deuxième place du top 3 à 3 des Hit Country et notre numéro 1 de ce mardi 13 octobre 2026, c'est Kingdom of Fear, l'artiste de la Colombie-Britannique Cameron Whitcomb.

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1: Ça fait un peu jaser quand même, Paul Arcand au show de Céline Dion, qui semble peu enthousiaste, mais en même temps, est-ce que ça surprend vraiment? Le gars, il a le droit d'être là, à vouloir juste regarder le spectacle sans vouloir monter sur les épaules de quelqu'un puis chanter à tue-tête. Il y a différents types de spectateurs quand même. Il a tenu à dire qu'il était impressionné par la capacité de la chanteuse Céline Dion et a fait les éloges de cette chanteuse-là, évidemment, qui est légendaire. C'est notre Céline nationale. Tandis qu'il y en a qui capotent leur vie. C'est normal. Moi, quand je voyais Bob Bissonnette en show, là, disons que c'était dur de rester tranquille. On l'écoute avec Taureau Mécanique à Hit Country.

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1: Bien sûr que la nouvelle qu'a fait José hier, c'est le décès du coloré journaliste Jean-Luc Mongrain qui s'est éteint à l'âge de 75 ans. Lui qui a révolutionné la manière de faire de l'information, de l'opinion, s'est éteint à la cause d'un cancer à l'âge de 75 ans. Dimanche, la sortie de la nouvelle s'est fait hier. Donc, c'est une nouvelle, bien sûr, qui a fait réagir énormément. Et on a justement un petit montage qui relate dans ses meilleurs moments et à quel point il va nous manquer.
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1: Riley Green est vraiment partout, c'est le fun de le voir aller. Et il a même convaincu une superstar de la NFL, légende de la Ligue nationale de football, Peyton Manning, d'interpréter une chanson avec lui, Alabama versus Tennessee, qui est une rivalité bien connue dans le monde du football universitaire. Ça donne ceci.

0: très sympathique comme chanson. Riley Green qui est très football ces temps-ci. Chanson que Peyton Manning va faire la mitad de la Coupe Grey au mois de novembre. On peut penser que c'est un fan de football. Il s'en vient justement en musique à Hit Country.
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1: 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Ils sont tous dans la course. 6 réussiront à se classer.

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1: Bonne fin d'après-midi, ici Claude Marquis, voici vos actualités. Environnement Canada a émis un bulletin météorologique spécial pour le sud du Québec. De bonnes quantités de pluie sont tombées aujourd'hui, entre 30 et 50 mm, et les précipitations doivent se poursuivre cette nuit. Des accumulations d'eau sur les routes et dans les basses terres sont toujours possibles. Les cibles de réduction des gaz à effet de serre de Cascade pour 2035 ont été approuvées par un organisme international spécialisé dans la lutte contre les changements climatiques. L'entreprise vise à réduire de plus de 67 % ses émissions directes et indirectes par rapport à 2019, ainsi que de 41 % celles liées à sa chaîne d'approvisionnement. Pour y parvenir, Cascade compte s'approvisionner en fibres vierges provenant de forêts bien gérées et faire affaire avec des fournisseurs responsables. Le cégep de Victoriaville a officiellement inauguré le centre sportif Boralex après près de 2 ans de travaux d'agrandissement et de modernisation. Les installations comprennent notamment une salle d'entraînement agrandie, des équipements adaptés aux personnes en situation de handicap et des espaces rénovés. Le projet représentait un investissement total de plus de 22 millions de dollars. Et le groupe américain Bad Religion sera de retour à Victoriaville pour l'édition 2027 de Rock La Cause, après une première présence en 2023. La formation sera la tête d'affiche de la dernière soirée du festival. La 9e édition de Rock La Cause se tiendra du 5 au 7 août 2027 au Parc Terre des Jeunes à Victoriaville. C'est ce qui complète vos informations. 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
3: Merci d'avoir choisi le Rush pour commencer cette semaine de 4 jours pour plusieurs. On est ensemble jusqu'à 18h. L'arrivée du top 6 à 6 de Danny Côté. Mon nom est Chuck. Un immense plaisir d'être là. Et comme promis, on commence l'heure de 16 avec Riley Green et Think As You Drunk à Hit Country.

Kiss My Glass, Savannah Jade et Marie-Mé s'en viennent sur la Vinyl Country. Le temps de faire nos fancy. On a le droit de temps en temps, surtout quand c'est Walker Hayes, c'est à Hit Country.

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1: Le chanteur Pitbull a sorti un nouvel album vendredi dernier. J'écoutais ça un peu pendant le week-end et ça va dans tous les sens. La musique plus latino, the party. Et il y a deux, trois chansons plus country. Je me disais qu'il allait avoir de quoi un peu plus country parce qu'il a été annoncé au festival Stagecoach en 2027. Pitbull, fait que je me suis dit, il y a comme pas le choix. Il y avait déjà un single qui était sorti qui s'appelle Yeehaw.

En ce moment, Phil Moore qui l'accompagne, un chanteur New Country. C'est une des deux chansons qui est un peu plus New Country. Il y en a un autre qui s'appelle Drink Alone. Et pas le choix de dire que c'est très entraînant. Mais ça sonne un petit peu plus Miami que Nashville, disons.

0: Mais c'est sûr que c'est entraînant. Fait que peut-être qu'il va y avoir des chorégraphies de danse en ligne qui vont se faire avec ça. Et là, il y aura un gros buzz avec ces deux chansons-là de Pitbull avec Fillmore, qui sont un petit peu plus country. Et il n'y a rien qui l'empêche de sortir là, d'autres chansons aussi orientées plus sur le new country. Et nous autres, c'est Kane Brown qui s'en vient dans les prochaines minutes à Hit Country.
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0: En ce 13 octobre, j'aimerais souhaiter un joyeux anniversaire à ma maman, Carmen, qui a sa fête aujourd'hui et qui est une grande fan de Chris Stapleton qu'on écoute avec Mumford & Sons pour Here à Hit Country.
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1: 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Est-ce qu'il y a des chansons à l'écoute qui vont voir Buffalo Traffic Jam, un band que j'ai découvert en début d'année 2026? Et ça fait deux fois maintenant qu'ils viennent à Montréal, puis ils font des salles trop petites, parce que là, ils sont au Théâtre Binfield ce soir, et le Théâtre Binfield, c'est 1000 places environ, et clairement, c'est pas assez grand, parce que les billets en revente, en ce moment, je suis allé voir encore dernièrement, dans les dernières minutes, là, 187$ en revente, un seul billet pour Buffalo Traffic Jam. Il y a vraiment clairement un buzz autour de ce groupe-là, entre autres avec leur chanson Full Gold.

0: Ouais, un groupe à découvrir pour de vrai, cette chanson-là, sur Spotify, 125 millions d'écoutes, presque 126 millions. Presque des mêmes chiffres que la prochaine tune qui s'en vient, c'est pas peu dire. C'est Lou Combs, Be By You qui est là dans les prochaines minutes à Hit Country.
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6: Bonne fin d'après-midi, ici Claude Marquis. Voici vos actualités. Environnement Canada a émis un bulletin météorologique spécial pour le sud du Québec. De bonnes quantités de pluie sont tombées aujourd'hui, entre 30 et 50 mm, et les précipitations doivent se poursuivre cette nuit. Des accumulations d'eau sur les routes et dans les basses terres sont toujours possibles. Les cibles de réduction des gaz à effet de serre de Cascade pour 2035 ont été approuvées par un organisme international spécialisé dans la lutte contre les changements climatiques. L'entreprise vise à réduire de plus de 67 % ses émissions directes et indirectes par rapport à 2019, ainsi que de 41 % celles liées à sa chaîne d'approvisionnement. Pour y parvenir, Cascade compte s'approvisionner en fibres vierges provenant de forêts bien gérées et faire affaire avec des fournisseurs responsables. Le Cégep de Victoriaville a officiellement inauguré le centre sportif Boralex après près de 2 ans de travaux d'agrandissement et de modernisation. Les installations comprennent notamment une salle d'entraînement agrandie, des équipements adaptés aux personnes en situation de handicap et des espaces rénovés. Le projet représentait un investissement total de plus de 22 millions de dollars. Et le groupe américain Bad Religion sera de retour à Victoriaville pour l'édition 2027 de Rock La Cause, après une première présence en 2023. La formation sera la tête d'affiche de la dernière soirée du festival. La 9e édition de Rock La Cause se tiendra du 5 au 7 août 2027 au Parc Terre des Jeunes à Victoriaville. C'est ce qui complète vos informations. 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
9: Merci de nous avoir choisi dans le Roche. Encore une heure à faire ensemble. C'est fou comment j'ai l'impression que cette semaine-là va passer vite. Semaine de 4 jours pour plusieurs. Mon nom est Chuck, on est ensemble jusqu'à 18h et l'arrivée de Danny Côté pour son 6 à 6 Top Head Country. Ça va être encore une fois un très gros show. Ça, c'est une promesse. Pour l'instant, une autre promesse que j'ai faite, c'est d'entendre du Low Combs. Le voilà, Be By You à Head Country.

C'était Dash Chuck qui nous a amené au Texas avec Austin. Prochaine destination, Boston, Massachusetts. Peut-être parler un peu de Stella Lefty, justement, qui est en Australie avec Billy Zimmerman. Ils en ont profité pour interpréter un duo qui n'est toujours pas publié encore. C'est pas sorti. Belle exclusivité pour les fans australiens. My Kind of Love.

Blue Ridge Band s'en vient avec Loving You Is Easy. On a Josh Burge aussi avec Ride, Ride, Ride. Et pour l'instant, c'est Tim McGraw sur la Vibe New Country. It's Country.

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1: 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Ça fait beaucoup. J'ai de la misère à suivre comment tu peux gagner autant d'argent. Mais si ça arrivait, ben disons que je serais pas mal content. Mais je suis déjà riche de hits country. J'en ai une tonne. Je suis riche en bonne musique et en joie de vivre. C'est ça que je me dis. On a dans les prochaines minutes Ty Myers qui s'en vient à Hit Country.
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0: Le top 6 à 6 de Hit Country s'en vient avec Danny Côté. Je te souhaite un très beau mardi soir. Mon nom est Chuck. On se retrouve demain 14h dans le Rush. Goodbye.
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9: Bonsoir, ici Claude Marquis, voici vos actualités. Le cégep de Victoriaville a officiellement inauguré le centre sportif Boralex, après près de 2 ans de travaux d'agrandissement et de modernisation. Les installations comprennent notamment une salle d'entraînement agrandie, des équipements adaptés aux personnes en situation de handicap et des espaces rénovés. Le projet représentait un investissement total de plus de 22 millions de dollars. Et le groupe américain Bad Religion sera de retour à Victoriaville pour l'édition 2027 de Rock La Cause, après une première présence en 2023. La formation sera la tête d'affiche de la dernière soirée du festival. C'est ce qui complète vos informations. 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
17: Eh bien, voilà, c'est maintenant parti pour une autre soirée au son des meilleurs hits de l'heure en ce 13 octobre 2026, version courte en plus de la semaine du top 6 à 6 parce qu'hier, on a perdu une journée avec le congé de l'Action de grâce. Donc, 3 jours seulement qu'on propose la compilation des 6 chansons les plus demandées par vous autres, là, tripeux et tripeuses de bonne musique New Country partout à travers le Québec. Vous m'avez texté ou encore appelé au courant des dernières heures au 873-300-9570 pour me faire part de votre choix. Donc, une compilation de tout ça au courant des 20 prochaines minutes. On commence de belle façon dès maintenant avec la position numéro 7 de son plus récent album, Dandelion. Voici Love in Life Again avec Ella Langley au numéro 6.
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une énergie assez incroyable, ce gars-là. C'est capoté ben raide à la position numéro 5, Cameron Whitcombs avec Kingdom of Fears, qui se retrouve maintenant à la position numéro 4, une chanteuse country qui est vraiment une place de choix dans votre cœur. Elle collabore beaucoup avec beaucoup d'artistes depuis un certain temps. C'est assez incroyable. Donc, première collaboration ce soir au top 6 à 6 à la position numéro 4. Voici Cole Wendell et Ella Langley avec Jaden.

autre collaboration avec Ella Langley, cette fois-ci avec Morgan Wallen, avec leur duo I Can't Love You Anymore à la position numéro 3 du top 6 à 6 de ce lundi. On s'approche tranquillement, pas vite, de la pole position. Est-ce que ce sera encore Morgan Wallen? La réponse est... Et non, parce que le voici à la position numéro 2, Bane by Nord avec Morgan Wallen au top 6 à 6.

0: nouveau numéro 1 du top 6 à 6 de ce soir à la demande générale grâce à vos votes que vous avez fait par le texto, encore par le téléphone au courant des dernières heures. C'était Jelly Roll avec Hands Up. On remet, comme à l'habitude, les compteurs à zéro. Les votes sont maintenant réouverts pour, bien sûr, la prochaine édition de demain soir, 18h, pour le top 6 à 6. En parlant de Jelly Roll, le voici cette fois-ci avec MJK avec Lonely Road.
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0: Jason Aldean avec Whiskey Dream. Puis depuis déjà quelques semaines, on peut entendre ici même It Country, sa plus récente Anytime Soon. Et en plus, bien vendredi, il a procédé au lancement de son vidéoclip justement entourant cette toute nouvelle chanson-là qui grimpe rapidement en passant au top 100 du Billboard Country américain pour Jason Aldean. Encore une belle demi-heure à triper ensemble jusqu'à la meilleure musique country francophone entre 19h et minuit. Dans quelques secondes, je t'offre le hit de Gabriel Fredette, Le Bon Choix.
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Chanson titre de son quatrième album, c'est Sarah Dufour qui a chanté Dolbo Mistassini à la Verbe New Country édition de ce lundi soir. C'est présentement en cours, bien sûr, le match opposant les Canadiens de Montréal face aux Sabres de Buffalo. Donc, bonne chance aux hommes de Martin Saint-Louis. Celui qui s'apprête à chanter dans un instant, mais il est présentement en grande tournée américaine, nous a offert son neuvième album en carrière le 24 septembre dernier. Alors, une chante à sa bombe de leurs signs. Voici Luke Bryan.

0: quel duo assez incroyable et qui vous a fait taper du pied, hocher de la tête ou encore même fait danser où que vous êtes ce soir à travers le Québec avec Phil Leclerc et Cyr Pathétique qui ont chanté Déconnecté. Bonne soirée, tripeux, tripeuse de bonne musique. New à Country, c'est pas terminé côté musique. On devient 100% francophone à compter de 19h et en place comme ça jusqu'à minuit. On se réveille ensemble demain matin dès 16h pour le Country Club. On se laisse avec Classe Moyenne et Orange Dessert qui chantent Je t'en vacances. Bonne soirée tout le monde.
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2: Bonsoir, ici Claude Marquis, voici vos actualités. Le cégep de Victoriaville a officiellement inauguré le centre sportif Boralex, après près de 2 ans de travaux d'agrandissement et de modernisation. Les installations comprennent notamment une salle d'entraînement agrandie, des équipements adaptés aux personnes en situation de handicap et des espaces rénovés. Le projet représentait un investissement total de plus de 22 millions de dollars. Et le groupe américain Bad Religion sera de retour à Victoriaville pour l'édition 2027 de Rock La Cause, après une première présence en 2023. La formation sera la tête d'affiche de la dernière soirée du festival. C'est ce qui complète vos informations. 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

du 5 au 7 août 2027. Ce sera la présentation de Rock la Cause. Et d'ailleurs, il y a le comité organisateur qui est déjà à pied d'œuvre. On a confirmé, en passant, le groupe américain Bad Religion sur scène à la dernière soirée des festivités avec The Vandals, Downstater, Colors Fade et un hommage à No Use for a Name. D'ailleurs, on vous a préparé un bel article là-dessus, là, avec notre journaliste Claude Marquis à lire sur monvicto.com. Un jour long.

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